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0: abraço, Gil. 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

Quel voyage, cette carte blanche avec le compositeur Sharif Megherban sur FIP. On a voyagé au Portugal, au Liban, à Marseille, tout cela depuis le studio de FIP. C'était vendredi soir et c'était la carte blanche de Sharif Megherban. On réécoute sur FIP.fr.

Vous écoutiez Pedro Mizutani, l'une des nouvelles voix de la scène brésilienne, dénichée par FIP en sélection ce mois-ci. Né et élevé à Rio de Janeiro, ce jeune chanteur de 21 ans, guitariste, auteur-compositeur, puise dans l'héritage de la bossa nova de João Gilberto à João Donato, tout en lui apportant une sensibilité très contemporaine. Ses chansons, vous le verrez au fur et à mesure de son album, racontent la jeunesse, les amours, les doutes et les paysages de Rio avec une douceur mélancolique qui séduit un public déjà bien au-delà du Brésil.

Un petit mot important sur FIP. Si vous avez dans votre entourage une personne âgée, un voisin, une tante, un grand-père ou simplement quelqu'un que vous croisez habituellement, un peu plus vulnérable que vous, c'est peut-être le moment de lui passer un petit coup de fil ou au mieux passer le voir, vérifier qu'il s'hydrate bien, lui rappeler qu'il faut boire absolument un verre d'eau par heure environ. Avec la chaleur, une visite ou quelques minutes de conversation peuvent vraiment faire la différence en ce dimanche. De très grandes chaleurs, prenez soin de vous et si vous le pouvez, prenez aussi des nouvelles des autres.

vos rêves aussi. Et puisque certaines histoires d'amour semblent avoir été écrites pour cette saison, voici Maria Callas dans La Somnambula de Bellini, avec l'extrait sur FIP « Sovra il seno, la mano mi posa ».

0: Chava la Carmen.
1: Et en parlant de Dolce Vita, ce soir, petite Festa della Musica Italienne, rue du Roi de Sicile, au pied de la librairie italienne La Tour de Babel, Italian Disco et Gelato, métro Saint-Paul-le-Marais, conseil de FIP.

saxophoniste, compositrice et chanteuse. Elle façonne une musique délicate où se rencontrent jazz contemporain, folk atmosphérique et texture électro. Vous écoutez un extrait de cette sélection de juin, il est 9h20.

températures exceptionnelles, la ville de Paris a décidé de laisser la nature veiller un peu plus tard sur vous pour vous permettre de trouver un peu de fraîcheur. 40 parcs et jardins de quartier restent exceptionnellement ouverts les prochaines nuits, des buts de Chaumont à Montsouris, du parc Monceau au parc André Citroën. Les espaces verts en bas de chez vous deviennent des refuges à ciel ouvert. Une occasion de redécouvrir la ville autrement, marcher à minuit sous les arbres, à la tombée du jour, écouter les oiseaux nocturnes, lire quelques pages sur un banc ou simplement écouter FIP à la belle étoile. 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

Un petit mot important sur FIP à 9h08. Si vous avez dans votre entourage une personne âgée ou quelqu'un que vous croisez habituellement, un peu plus vulnérable que vous, c'est peut-être le moment de lui passer un petit coup de fil ou au mieux passer la voir, vérifier qu'il s'hydrate bien. Lui rappeler qu'il faut absolument boire un verre d'eau chaque heure avec la chaleur. Une visite ou quelques minutes de conversation peuvent faire la différence. En ce dimanche de très grosse chaleur, prenez soin de vous et des autres si vous le pouvez.

Et en ce premier jour d'été, Henri Salvador rencontre Voyou, le temps d'une chanson qui traverse deux générations avec une élégance désarmante. Le jeune trompettiste et chanteur visite ici et des mandolines en conservant la douceur, la fantaisie et la légèreté de ce dimanche.

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il fait un peu plus frais à Brest. On écoutait Stan High Patrol continue de faire rayonner son dub chaleureux et aventureux. Le trio rendait hommage à l'art de la débrouille sur une basse profonde et des rythmes taillés pour le voyage. Et c'est bien sûr une sélection FIP de juin

C'était La Victoria par Chancha Viecircuito, accompagnée ici de Lido Pimienta et Manu Ranks depuis Buenos Aires. Le producteur argentin est devenu l'une des figures majeures de l'électro-folk sud-américaine, mêlant instruments traditionnels, rythmes ancestraux et textures électro. Une séquence pour ouvrir l'été sur FIP à bientôt 10h30.

Et aujourd'hui, le calendrier est généreux. Premier jour de l'été, fête de la musique et fête des pères. Trois bonnes raisons de prendre votre temps en écoutant FIP. Il est 11h moins le quart.

Il y a de ces idées dont on se dit que oui, on aurait pu les avoir. Et puis, il y a les idées de Chassol, le compositeur, arrangeur, chef d'orchestre et claviériste Chassol, qui a décidé de mettre en musique les sketchs du stand-up américain. Fasciné par le phrasé de certains comiques, il est parti aux États-Unis les filmer, sur scène et en coulisses, à Chicago, New York ou Los Angeles. Et puis, il a fait ce qu'il sait si bien faire, réharmoniser. Redoutablement efficace, Chassol mêle tous les courants qui l'inspirent, encore une fois, new soul, jazz, musique contemporaine, avant-garde, rap, comédie musicale aussi. Cela donne l'album Funny How, qu'il était venu d'ailleurs nous présenter en live au Studio 104 le 9 avril dernier. Un live que vous pouvez évidemment réécouter en podcast sur FIP.fr. Aujourd'hui, cet album, il est en sélection FIP et on en écoute ici un extrait, ça s'appelle LOL.

Une valse lente d'André Izoard, une valse lente suffit pour s'entraîner à valser. Une, deux, trois, une, deux, trois. Il est une autre valse qui a mis le temps de patienter longtemps avant d'être rendue publique. C'est la valse de Camille Claudel, ce bronze qui représente une femme juste vêtue d'une longue jupe dansant avec un homme entièrement nu. Car c'est ainsi que se danse vraiment la valse, messieurs, dames, surtout quand il fait chaud. Cette valse-là a longtemps été reléguée dans un placard par la famille de son premier propriétaire. Ce n'est qu'en 2017 qu'elle a été exhumée, mise aux enchères et achetée par la petite nièce de l'artiste. Cette valse, aujourd'hui, vous pouvez l'admirer, sinon la danser, au musée Rodin, forcément.

Fight the Fire, c'était Ritz Wilicki au diapason de la canicule aujourd'hui. Il ne vous aura pas échappé que le soleil est en feu depuis quelques jours. 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

Doa, Doa, Doa, Don't Mean a Thing, l'un des plus grands succès de Duke Ellington dans son immense répertoire. C'est l'un de ses musiciens, d'ailleurs, il y en a eu quelques-uns en même temps qu'on écoute ici, le batteur Chico Hamilton. Chico Hamilton qui avait formé un quintet très original à Los Angeles en s'entourant d'une guitare, d'une contrebasse, mais aussi d'un flûtiste et d'un violoncelliste. Cette formation reste pour beaucoup l'un des ensembles les plus novateurs du jazz West Coast. Le batteur continuera cette expérience jusqu'en 1961 avec divers musiciens, enfin diverses pointures. Ici, c'est Jim Hall à la guitare par exemple.

Inferno. Le duo sort du brouillard en effet après 13 ans de silence. La campagne de lancement de l'album avait commencé il y a un peu plus de 2 mois par l'envoi de mystérieuses cassettes VHS à certains de leurs fans. Des affiches cryptiques ont également peu à peu fait leur apparition sur des murs à Londres, New York ou encore au Japon. Des affiches qui évoquaient clairement l'esthétique visuelle du tandem électronique. Un tandem qui ne ressemble donc à personne. Et c'est sans doute pour cela qu'Inferno est en sélection FIP ce mois-ci. On écoute donc Boards of Canada sur Fatter & Son, l'un des très beaux titres de l'album.

Bosser au son de la bossa, est-ce vraiment bosser? C'est un sujet de philo qui aurait peut-être un peu plus fait vibrer les futurs bacheliers lundi dernier. Mais bon, la philo s'est passée et aujourd'hui, mais aujourd'hui seulement, tout le monde range les cahiers pour fêter la musique avec FIP.

Il y a très longtemps vivait un empereur qui aimait par-dessus tout être bien habillé. Un beau jour, deux tailleurs qui maniaient mieux l'escroquerie que le dé à coudre proposèrent de lui confectionner un habit dans une étoffe spéciale. Les personnes très sottes ne pourraient pas l'avoir. Quelques jours plus tard, l'empereur curieux va insister au tissage de ce fameux tissu. Il ne vit rien, car il n'y avait rien. Mais comme personne ne voulait d'un empereur sot, il fit mine de l'admirer. Vous connaissez la suite, tout le monde admira le bel habit de l'empereur jusqu'à ce qu'un petit garçon s'exclame « Mais le roi est nu !» Sur FIP, on écoute ici le quatuor numéro 62 de Joseph Haydn, aussi appelé le quatuor de l'empereur, en imaginant un souverain prétentieux et drapé de sa bêtise et de sa suffisance. Vous avez une image? Oui, nous aussi. Allez, on souffle dessus, histoire d'apprécier à sa juste valeur l'interprétation du quatuor Bartok.

On mettait un pied dans le début d'après-midi à l'instant sur FIP avec l'artiste queer Dua Saleh qui revient avec Of Earth and Wires, un album aux pulsations tantôt frénétiques, tantôt spirituelles qui explore les notions de foyer et de renouveau en réponse au désordre de l'humanité. Une exploration sur laquelle Dua Saleh a invité la chanteuse R&B soudano-néerlandaise Gaïda, Adja Monnet ou encore le leader de Bon Iver, Justin Vernon, qui prête sa voix à trois titres sur le disque, on va y arriver. Outre le R&B, l'album se démarque par sa touche soul ou électro, matinée de folk soudanais, de dance à la sauce british ou encore de baile funk. C'est une des sélections que FIP vous invite à gagner sur FIP.fr.

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Ça se bouscule au portillon des journées et des célébrations aujourd'hui. Fête des pères, bonne fête les papas, fête de la musique, bonne fête FIP. Et journée mondiale du yoga, le yoga d'ailleurs qui peut s'avérer très utile pour ceux qui ont eu du mal à supporter le groupe amateur de heavy metal en bas de chez eux. C'est aussi la journée mondiale de la lenteur et de la girafe. Bon, dans l'effervescence de la fête de la musique, on ne la voit pas tant que ça, la lenteur. On ne voit pas tant que ça de girafe non plus d'ailleurs, quand on y repense.

Le chanteur libyen Cheb Baker sur l'une de ses pépites dont le label Habibi Funk a le secret, collectant ainsi des trésors oubliés de l'ère des cassettes audio dans toute l'Afrique. Il est un autre artiste bien actuel, celui-ci signé sous le même label Habibi Funk, c'est Sharif Megarban dont les derniers albums, qu'il s'agisse d'Awalat ou de Tirakat, ont arboré l'autocollant rose des sélections FIP. Il était vendredi soir au micro de Sonia Mella au Club Jazzafi pour une carte blanche où il a été question de ses collaborations avec le trio de Jakarta Ali ou encore avec le pianiste suédois Sven Svender. Sharif Megarban a aussi programmé Archie Shep, Barney Willem, Stéphane Grappelli, Vladimir Kosma ou encore le magnifique chanteur ghanéen Pat Thomas accompagné de Tony Allen à la batterie ou aussi un morceau de la péruvienne Sonia Morales découvert par Megarban d'une drôle de façon. Bref, il y a eu de l'éclectisme, il y a eu des anecdotes, il y a eu de la cohérence, il y a eu de la générosité dans cette programmation pensée de bout en bout par notre invité. 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

Tony Allen sur Philippe ici avec Jeff Mills en 2018. On ne compte plus les collaborations musicales de Tony Allen. Fatoumata Diawara, par exemple, avait chanté avec lui en 2012 dans le super groupe initié par Damon Albarn et qui avait donné vie à l'album Rocket Jugs and the Moon. Tony Allen, décédé en 2020, mais à tout jamais éternel. Éternel, en bambara, se dit Massa. Et c'est le mot, justement, que la diva malienne, Fatoumata Diawara, a choisi pour son nouvel album. Éternel, Massa, les thèmes qu'elle y explore, la maternité, la foi, la mémoire et la résilience. Éternel son père, à qui elle rend ici un hommage émouvant, éternel son talent, tout simplement, à celle qui compte aujourd'hui comme l'une des voix les plus essentielles de la musique africaine. Massa de Fatoumata Diawara est en sélection FIP en ce mois de juin dans la programmation et à tout Massa dans nos cœurs. On va l'écouter sur Jane, titre qui s'adresse à ceux qui émigrent loin de leur contrée et qui dit en bambara: partout où tu seras, Jane, n'oublie pas tes parents. On écoute la voix hypnotique de Fatoumata Diawara sur FIP.

Si sur FIP, la musique écrite par Philippe Glass et Fodé Moussa Sousso. Rose, tout ne sera pas rose. Cela dit, à la réception de la pièce, elle parle de la guerre d'Algérie et de l'armée française. Et en 1966, on ne peut pas dire que les esprits soient vraiment apaisés. Ça va se bagarrer, comme au temps de la bataille d'Hernani, à l'intérieur comme à l'extérieur du théâtre de l'Odéon, un grand coup de fumigène, de boules puantes, de tomates. On parle même de rats morts et de boulons. Malraux, alors ministre de la Culture, interviendra à l'Assemblée nationale et défendra la pièce sans l'aimer, dira-t-il, au nom de la liberté de l'art. Tout cela fera dire à Jean Genet, les paravents, ça a été une aventure.

Mon père m'a interdit de sourire et surtout aux hommes. Mon père m'a interdit d'élever la voix. Mon père m'a interdit de me regarder dans le miroir. Mon père m'a interdit de dire des gros mots. Mon père m'a interdit de lui répondre lorsqu'il m'invectivait. Mon père m'a interdit de faire quoi que ce soit d'autre que de travailler et de ne pas grandir. J'aurais bien aimé me suicider, mais mon père m'a aussi interdit de le faire. Un matin, je me suis éloignée de mon père. C'était la veille du jour de mes 20 ans, le premier anniversaire que je passais sans lui. Le lendemain, mon père me téléphona tôt dans la journée pour me dire combien il était heureux du jour de ma naissance. « Tu es le premier, » dis-je. Et le soir, tard, à nouveau, mon père appelait. « Je suis le premier et le dernier. » Mon père était l'alpha et l'oméga. Mon père, Eliette Abécassis. Bonne fête au papa qui nous écoute. Ils ont bon goût.

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Bette Davis, Bette Midler, pardon, incandescente. Souvenez-vous, en chanteuse hippie dans The Rose, David Bowie sous les yeux fascinés de la jeune Christiane F. dans le film de Uli Edel, Tahar Rahim chantant comme ils disent dans Monsieur Aznavour, ou encore la scène du Boléro de Ravel dans Les uns et les autres. Le cinéma n'est pas avare de scènes de concert. 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

Monsieur Sendil, Madame Dutrieux ou Monsieur Breton, avec eux les heures paraissaient étonnamment plus courtes, les leçons plus faciles, les récrés moins tentantes, ceux-là sans qui, comme le disait Albert Camus de son instituteur, rien de tout cela ne serait arrivé. Certes, vous n'avez pas écrit L'étranger ni la chute, mais vous êtes devenu ce formidable boulanger, cette incroyable chirurgienne, cet excellent chef d'entreprise ou tout simplement ce super vous-même que vous êtes parce qu'un jour un enseignant vous a prouvé que vous valiez bien mieux que ce que vous pensiez. Pour ces enseignants-là était apparu en 2018 sur les réseaux sociaux le hashtag « Les profs de ma vie ». Un hashtag un peu tombé en désuétude malheureusement, alors en cette fin d'année scolaire vous pouvez peut-être le relancer. Ça leur fera davantage plaisir qu'une énième boîte de chocolat parce qu'on enseigne, on enseigne. On n'en veut pas moins un summer body cet été. Courage donc à tous les maîtres et maîtresses, enseignantes et enseignants qui s'apprêtent à mijoter dans les salles de classe. La semaine prochaine, vous écoutez FIP, il est un peu plus de 3 heures.

Le chanteur et guitariste Stefano Picco a longtemps œuvré en collectif avec Good Morning TV ou Brace Brace. C'est finalement l'isolement du confinement qui l'a en quelque sorte amené à se lancer en solo. Il a ainsi un peu abandonné les pédales d'effet et les dissonances calculées de ses débuts, sans pour autant renoncer aux arrangements luxuriants sur lesquels il pose sa voix tranquille. Ses influences sont R, Sébastien Tellier, Sam Evian, tout autant que George Harrison, Metronomy ou encore William Scheller. Autant vous dire que Picco est terriblement fip, pas surprenant par conséquent, de compter ce nouvel album presque pop, c'est son nom, au nombre des sélections fip de ce mois de juin. On écoute tout de suite le titre qui ouvre l'album et qui parle de la difficulté qu'on a parfois à se bouger.

À 15h32 sur FIP, un standard de jazz se joint à la fête. Composé par le pianiste Bobby Timmons et inspiré des chants gospel, il nous rappelle que du gospel au jazz, la musique est souvent une affaire de communion. Monin en version instrumentale, et quel instrument que la trompette d'Art Farmer.

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Le dub a son jargon que le jargon ignore. Sound system, selector, redeem, dubwise. Qu'est-ce que le dubwise? Ça veut dire qu'on laisse le morceau dubber par lui-même, on l'abandonne au mix et aux effets d'écho, de reverb. Wise signifiant sagesse, et bien dubwise pour dire qu'à travers ce son est transmis un savoir qui passe par une expérience physique. Comme le disent très bien Ras Aboubakar et Nassadja du sound system nantais Zion Gate Hi-Fi, le dub libère celui qui l'écoute du temps et de l'espace, un peu comme le jazz. Voilà, vous êtes donc un peu plus libre grâce au dub sur FIP.

Parce que c'est dimanche et qu'on prend tout notre temps, 12 minutes 30 de Ritual X, soit le plus long morceau du nouvel album de ce rappeur messin d'origine comorienne qui s'est aventuré dans le jazz rap, ce genre qui a émergé à la fin des années 80 quand les beatmakers américains ont commencé à utiliser des samples de jazz. Ils sont très rares les projets de jazz rap francophone, alors celui-là, on l'a pas loupé. La réalité du déconstruit de Ritual X, c'est du flow millimétré, des productions soignées, un univers bien installé, et c'est un album en sélection FIP.

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Des cartes imaginaires plein la BNF en ce moment, pas celles dont on a l'habitude, qui tracent les contours de terres connues, non, celles qui donnent forme à des territoires qu'on ne connaît pas, qu'on a cru réels ou qui n'existent tout simplement pas. Les cartes du paradis, de l'Atlantide, de l'Eldorado, de Game of Thrones ou de Final Fantasy, ce jeu vidéo dont la BO nous fait planer en ce moment sur FIP. Pour susciter chez nous la réflexion, l'amusement, la rêverie, ils ont prêté leurs cartes et leurs plans, le musée Guimet, la British Library, la bibliothèque d'Oxford ou encore la bibliothèque apostolique Vaticane. Allez donc inventer des mondes en allant voir ces cartes imaginaires à la galerie 2 de la BNF jusqu'au 19 juillet et le dimanche c'est ouvert jusqu'à 19h.

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Taken out of the picture, mais élevé au rang de sélection du mois, l'album Doctrine of Love de Jalen Gonda, dont était extrait le morceau qui passait juste à l'instant. Oui, le petit prodige de la soul américain a repris du service et son ascension vers les sommets, en l'occurrence, avec l'apparition de son deuxième album après Come Around and Love Me en 2023. Jalen Gonda, cœur avec les doigts, il sera le 8 octobre à l'Olympia.

Le papa de George Benson était tromboniste, pianiste, batteur. Il s'est séparé de sa maman quand il était jeune. Quant à son beau-papa, un certain Thomas Lee Collier, il aimait particulièrement la musique. Il lui faisait écouter Charlie Christian avec Benny Goodman, en particulier le morceau Solo Flight, que George Benson citera ensuite parmi ses musiques préférées. C'est aussi son beau-papa qui lui a récupéré un ukulélé à l'abandon et qui lui a acheté une très belle guitare acoustique, sa première. Oui, quelque part le papa y est pour quelque chose dans l'éveil musical de George, qui interprète en ce moment Song for My Father, et donc ce n'est pas pour rien. Qu'ils aient joué un rôle dans votre amour pour la musique ou pas du tout, les papas, les padres, les patriarches, les papounets, on leur souhaite une très bonne fête aujourd'hui.

Pourquoi l'être humain fait-il de la musique, en fait? Et ça remonte à quand, cette histoire? Question passionnante auquel tente de répondre un documentaire diffusé cette semaine sur France 5 et encore disponible en replay sur France.tv. Première note, c'est son titre. Une enquête scientifique dans laquelle des archéologues, des chercheurs, des musicologues dévoilent les échos du passé et permettent d'entendre les toutes premières notes de l'humanité. Un passionnant voyage à entreprendre, pourquoi pas, un dimanche après-midi depuis votre canapé et à côté du ventilateur qui tourne à plein régime, s'il vous plaît.

Ce ne sera pas Bamboleo ni Volare, mais un hôtel California climatisé pour les célèbres musiciens gitans du sud de la France originaires d'Espagne.

Les Gypsy Kings, d'ambianceurs de la jet set à fabricants de tubes, des dizaines de millions d'albums vendus, oui. Dommage que l'argent ait divisé la famille, mais on ne leur enlèvera pas une chose, dès qu'ils se mettent à jouer, leur guitare s'envole, comme toujours, sur les ondes de FIP.

FIP, à l'heure mexicaine et colombienne à la fois, ça donnait ça, Cumbia de los Estudiantes à l'instant, extrait de cette fantastique compilation qui réunit le Mexican Institute of Sound côté mexicain et les Meridian Brothers côté colombien. Deux formations qui se sont inspirées ensemble de l'ère psychédélique de la cumbia mexicaine, qui ont mélangé danzón, cha-cha-cha et électronique expérimentale pour créer une nouvelle langue musicale dans cet album Ruido Tovar, ou comment propulser les musiques tropicales vers des territoires inattendus et se retrouver soudain en sélection FIP.

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4: La fête de la musique, la fête des pères, on a l'impression de devoir choisir entre notre mère et notre père. On n'oubliera aucun d'entre eux, mais vous avez surtout retenu que c'était la fête, Thomas Kurbillon. Alors à partir de 7h ce soir, et c'est maintenant, le jazz sera dansant, le jazz sera samba, avant de rocker un peu. Bon, ce ne sera pas du rock'n'roll, mais on va bien s'amuser. Bonsoir Thomas.
5: Bonsoir Charlie Adélaïde. Oui, c'est vrai que fêter la musique, enfin fête de la musique et FIP, c'est un peu un pléonasme quand même. Ouais, exactement. Donc on essaye de trouver autre chose, mais autre chose, c'est ça qui est génial avec le jazz, il y a une telle diversité. On va commencer, vous vous rappelez, on s'est dit que chaque mois, on écoutait notre chanteur préféré à tous les deux.
4: Alors on tient notre promesse.
5: Eh oui, et on commence avec lui pour fêter la musique. Oui.
4: Qui sera donc aux côtés de Mark McLean, un batteur, un compositeur et un parolier né à Toronto, installé à New York. Lui, son genre, bah, c'est qu'il n'a pas trop de genre, en fait. Jazz, pop, R&B, mais aussi, on va l'entendre, soul, old school et blues funk, un peu. Et donc, à ses côtés, ce merveilleux, cet extraordinaire Andy Bay.
5: Bienvenue à toutes et tous. C'est la fête de la musique et c'est Andy Bay qui vous le dit.

0: Sugar Bones, Mark McLean à la batterie, Andy Bay au chant à l'instant au Club Jazz à FIP. Et là, j'ai envie de dire, esprit d'Herbie Hancock, es-tu là, même si c'est pas du tout Herbie Hancock?
1: Non, mais effectivement, son esprit est là avec nous, avec ce titre d'Otis McDonald, vous avez raison. Otis McDonald qui a une histoire assez incroyable parce qu'en fait, il a proposé sa musique à YouTube en 2013, à l'époque où j'ai peut-être déjà raconté cette histoire ensemble, mais je la raconte à nouveau parce qu'elle est quand même assez géniale, à l'époque où YouTube achetait de la musique gratuitement. Voilà, hein,
0: ça y est,
1: voilà,
0: ça revient. Voilà.
1: Non, mais moi j'avais oublié les détails, donc j'ai regardé. En fait, ils lui ont pas acheté sa musique, ils ont proposé que voilà. Et lui, il a senti que ça pouvait être on était sur une bonne idée.
0: Un bon filon, oui.
1: Voilà. Et donc du coup, sa musique était disponible pour les producteurs, pour ceux qui faisaient des vidéos. Et du coup, par contre, ça, il touche des droits d'auteur. Et donc, on est à plusieurs millions, je crois, 7 millions et 3 millions 5 de vidéos et 7,6 millions de vues avec sa musique.
0: C'est pas mal.
1: Donc, bravo Otis, j'ai envie de dire. Après avoir inventé les ascenseurs, il fait de la musique qui n'est pas une musique d'ascenseur, puisque là, on l'écoute.
0: Sur ce bel hommage au jazz funk, Pull It Down.
1: Oh!

0: On se promène dans le meilleur des jazz ce soir avec à l'instant Dig Her Walk en 1967 du groupe Young Hold Unlimited. Pas mal samplé hein, par les artistes de hip-hop. Je pense à MC Solar notamment, Eminem ou Kendrick Lamar. Et c'est normal parce que ça groovait pas mal.
1: Ce qui est plutôt des bonnes références. Oui. oui, ça groovait, c'était les deux tiers. Là, il y avait un pianiste en plus, mais sinon, au départ, c'est les deux tiers du trio de Ramsey Lewis.
0: Et puisque vous avez prononcé le mot pianiste, nous sommes...
1: C'est fait exprès, c'est fait exprès de prononcer ce mot.
0: D'un super pianiste qui a joué auprès de Charlie Parker, Lester Young, qui a été publié chez Blue Note... et qui a été un peu oublié par l'histoire quand même.
1: Oui, ben vous faites bien de le dire. Effectivement, il est sur Blue Train aussi de si ma mémoire est bonne de John Coltrane. Et donc effectivement, on l'a beaucoup oublié comme soliste surtout parce qu'il était souvent accompagnateur, mais il a fait de très très beaux disques sous son nom sur le label Riverside Prestige et sur le label Blue Note, dont celui-ci on est en 55 avec un autre grand oublié qu'on va entendre dans quelques secondes, Joe Maney, saxophoniste. Décédé à l'âge de 34 ans de façon tragique. Et c'est un disque Talking and Walking.
0: Oh, pas mal.
1: Dites-le parce que...
0: Talking, Walking.
1: Ouais, c'est mieux.

Alors, il n'est jamais trop tard pour découvrir que l'actrice qui joue Big Boo dans Orange is the New Black chante du jazz. Léa Delaria revisite façon jazz des grands classiques du rock ou du rock alternatif dans cet album, comme ce Black Hole Sun de Soundgarden.

0: Au club Jazz Afib, à l'instant, c'était une grande chanson et une grande chanteuse. Aussi actrice, vous l'avez dit, voix de dessin animé, elle fait la voix du bus scolaire.
1: Ouais, dans Cars 3.
0: Vous m'appreniez ça. Et elle est aussi d'une apparition dans Friends, et puis bien sûr son rôle, vous le disiez, dans Orange is the New Black. C'est donc Léa Dellaria qui fait ce disque qui s'appelle Double Standards, avec notamment Gil Goldstein au piano, qui est quand même dans la carrière de Miles Davis. Il y a deux Gil, il y a Gil Evans, puis Gil Goldstein qui a refait les arrangements de Gil Evans pour le fameux Mice and Quincy à Montreux en 91, s'il vous plaît. Et c'est lui qui est là, qui fait les arrangements de cet album qui est absolument incroyable. Et cette chanson, donc Black Olson de Chris Cornell de Soundgarden.
1: On continue de traiter le rock comme du jazz. Un chouette traitement, hein, cela dit. Ici, c'est Nirvana qui est revisité par le pianiste et compositeur de jazz américain John Dryden, qui était hier soir au Baiser Salé, en plein cœur de Châtelet-Les-Halles à Paris, et que vous aimez manifestement.
0: Beaucoup. Alors, il vient de sortir un nouvel album. Là, c'est bon. On le diffusera donc bientôt, mais là c'est un extrait de son album Trio de 2022. On écoute
1: All Apologies.
0: Accepte.

0: Petit changement de lumière, la mélancolie ou le vague à l'âme associé à cette sublime reprise de Nirvana emmenée par Kurt Cobain laisse place à un élan chaleureux, celui de ce magnifique Jive Samba.
1: Mais oui, une composition de Nat Adderley, on aurait envie de dire du frère d'eux, mais Nat Adderley est aussi, lui aussi, le frère d'eux, puisque effectivement, c'est Cannonball Adderley, le frère de Nat Adderley, on pourrait le dire dans ce sens-là, c'est une trompettiste, donc il faisait partie de ce quintet des Adderley Brothers. Mais là, c'est un orchestre absolument extraordinaire, on est en 1969 à New York.
0: Avec Thad Jones, qui est aussi un frère d'eux. Mais...
1: Exactement, tout à fait, on est dans les fratries, vous avez raison. Et Mel Lewis, le batteur, donc, cet orchestre Thad Jones-Mel Lewis qui a fait les beaux jours, les lundis du Village Vanguard. Mais si vous allez à New York, il y a encore cet orchestre avec plus Thad Jones et Mel Lewis, mais des anciens compagnons de route de l'époque, quand même.
0: À noter que sur la trompette, la première, il y a une sourdine et que vous avez évoqué cette sourdine, Thomas, dans un de vos Jazz Facts. À réécouter, bien sûr, sur FIP.fr.
1: Ah, voilà. Là, ça, ça, interrogation écrite. Quelle est la sourdine utilisée
0: par,
1: pas vous, non, mais ceux qui sont en train, qui se disent on fête la musique, et ben, paf, on leur pose une question et voilà, c'est horrible.

0: Avez-vous donc trouvé la réponse à la question de la sourdine ? Au club Jazz à Fib, donc, la sourdine, c'était la sourdine Harmon, celle utilisée par Miles Davis. Et après cette, nous continuons à fêter la musique, mais vous l'avez dit tout à l'heure, Shirley Adelaide, on fête aussi les papas. Et là, on rentre dans des dédicaces. Vous inquiétez pas, je ne ferai pas le malin tout à l'heure aussi. Et on va retrouver un pianiste.
1: Oui, pianiste de jazz guyanais, Denis Lapassion, hein, c'est un très joli nom. Il fait une sorte de carte postale du jazz et de la Guyane dans un album qu'il a sorti il y a 13 ans, avec des couleurs, des sons, du créole guyanais, évidemment. Et ce magnifique morceau Tchenbe Dibout qui veut dire reste debout, tiens bon, et je le dédie à mon papa.

0: Voilà à tous les papas qui sont des rocks, comme le mien, Tchembe Dibout, du pianiste Denis Lapassion, qui dans son album Sérénité a mis aussi un très beau morceau intitulé Place des Palmistes, une place très connue des Guyanais qui habitent à Cayenne. Thomas, un album unique à bien des égards, je crois.
1: Et oui, exactement, maintenant, et après une autre dédicace, c'est la mienne maintenant, j'ai envie de dire, mais après la Guyane, on passe à la Guadeloupe notamment, avec le pianiste Alain Jean-Marie qu'on entend ici au Fender Rhodes, au piano électrique. C'est un album donc, qui est plus qu'une dédicace pour mon père, puisque c'est mon père qui joue.
0: Carrément.
1: L'album qu'il avait fait chez Universal Jazz au début des années 2000, ça s'appelle My One and Only Love. C'est donc en duo avec Alain Jean-Marie, c'est un disque de façon tout à fait objective, attention, hein, disque absolument magnifique. Et on écoute dans une composition dédiée à ma mère qui s'appelle Dani. Voilà, là on y est, on est dans la dédicace.
0: Et dans votre famille aussi.
1: Exactement.

0: À l'instant, au Club Jazz à Fip, c'était une chanteuse qui a grandi sur scène. Elle a remporté énormément de succès avec son Candy Store Blues. En 1949, elle avait à peine 12 ans et là, on l'écoutait quand elle avait à peine 20 ans. Dans I Love the Blues, c'est Tony Harper.
1: Oui, chanteuse méconnue qui a fait grosse poignée d'albums. Là, celui-ci, même petite poignée, oui, c'est ça, était arrangé par Marty Page, grand Manitou de l'orchestration de Californie. Et c'est magnifique. Et là,

0: On arrive sur l'un des derniers grands géants de l'histoire du jazz.
1: Une légende, ouais. On peut le dire.
0: Grand Ron... dans tous les sens du terme, oui.
1: Ron Carter, donc immense contrebassiste américain qui a fêté ses 89 ans il n'y a pas très longtemps. Pièce maîtresse, si je puis dire, du groupe de Miles Davis à la grande époque. Et avant d'écouter donc son nouvel album, on l'écoute là maintenant tout de suite.
0: Oui, parce qu'on entendra une dédicace dans quelques instants. Ouais, un guitariste, qui est le guitariste avec qui il joue là dans ce morceau. Russell Malone, à la guitare, qui nous a quittés trop tôt. Et malheureusement, on doit aussi le dire, le pianiste aussi, pareil, Mulgrew Miller. Grand trio, ce fameux Golden Striker Trio.

La divine contrebasse de Ron Carter, toujours, accompagnée cette fois de la guitare de l'Israélien Yotam Zilberstein, 44 ans, basé à New York. Et oui, ils sont en duo dans ce nouvel album intitulé Duets, qui est l'album du club cette semaine, de Génération.

0: générations différentes.
1: Oui, pour du jazz. Exactement, et pour plusieurs générations de dédicaces aussi, puisque l'album plane l'ombre de Jim Hall au-dessus de ce disque, du guitariste Jim Hall, mais ce titre qui s'appelle Blues for Brother Malone est donc une dédicace à Russell Malone qu'on vient d'entendre et qui faisait partie du trio de Ron Carter, qui est décédé donc bien trop tôt, Russell Malone, il y a deux ans.
0: Il y a deux ans, en 2024. Oui.
1: Et d'ailleurs, ce titre est déjà passé en début de semaine dans le Club Jazz FIP de lundi avec Marjolaine Porti-Kaltenbach et François Lacharme. Et justement, j'en profite pour vous conseiller, pour ceux qui ne l'ont pas fait, de réécouter cette belle émission, parce qu'il fait un voyage dans New York, François Lacharme, notre collègue, avec des interviews assez géniales. Donc voilà, on écoute notre album du club comme il est beau. Oh, qu'il est beau!

0: George, this is going to have to be the last take. So stand by, please.
1: You're rolling.
0: 91257, take two.
1: Whenever you're ready.
0: We're ready.
2: Ah, attendez, la guitare. Ah là là, j'adore. Et écoutez, incroyable. La voix de John Hammond, pas à l'instant là, c'est la mienne, mais en tout cas, c'était John Hammond qui disait à George Benson, un peu sur le ton, maintenant va falloir y aller. Ce que un peu on est en train de se
3: oui,
2: dire
3: voilà.
2: Nous,
3: maintenant,
2: mais
3: voilà,
2: c'est-à-dire, voilà, ça va être la dernière prise, George. C'est un peu ce que Denis Soula pourrait nous dire maintenant. On remercie. Et on enchaîne, comme dirait, voilà. George Benson, c'est Good Night, un extrait, donc c'est une piste donc inédite qui était parue sur une réédition il y a quelques années, et la voix de ce producteur fantastique, John Hammond, et qui me permet de vous dire bonne nuit, je ne sais pas, mais en tout cas de vous remercier.
3: De finir en beauté.
2: Exactement, Shirley Adélaïde, merci beaucoup.
3: Merci à vous pour la programmation, et merci à Denis Soula à la réalisation, à Paul-Henri Dimitriou au mixage, ce sont nos compagnons indispensables du soir au club, club que vous pouvez podcaster sur FIP.fr et juste après, restez avec nous. Certains l'aiment FIP, célèbrent vos goûts. À vous, auditeurs, auditrices de FIP en matière de BO de films, vos scènes de concerts préférées dans les films, voilà, sur le grand écran, à l'honneur ce soir. Belle soirée, bonne fête des papas, bonne fête de la musique, au grand air ou sur FIP.

0: Raphaël Berrio dans La Reconquista de Jonas Trueba pour commencer Certal MFIP. À l'occasion de la fête de la musique, nous avons eu envie de vous demander quelles étaient vos scènes de concert préférées au cinéma. Et comme toujours, via nos réseaux sociaux, vous avez été très nombreux à vous prêter au jeu et à nous faire part de vos choix. Le mien, vous venez de l'entendre, Raphaël Berrio, dans le film La Reconquista. Il y a quelques mois, à la faveur de la ressortie en salle de ce long métrage de 2016 du réalisateur espagnol Jonas Trueba, j'ai eu le bonheur de découvrir ce film sur le fil des sentiments qui fait penser à Rivette ou à Nanni Moretti et qui raconte comment un amour d'adolescence crée un lien indélébile, un pacte éternel entre deux individus. Un homme et une femme se retrouvent donc des années plus tard, lors d'une soirée entre troubles et émotions qui s'étire jusqu'au petit matin. La jeune femme entraîne son ancien amoureux dans un bar de Madrid où son père joue quelques chansons. Jonas Trueba filme Raphaël Berrio, non pas dans une ni deux, mais bien dans quatre chansons live en temps réel. Chansons que l'on entend encore ensuite plusieurs fois dans le film. Et ça m'a semblé complètement osé, complètement fou et original de nous montrer le chanteur sur scène tel quel et puis de façon insistante. Un choix singulier d'en souligner l'importance. Alors maintenant, je vous laisse la parole puisque nous allons entendre ce soir vos choix de scènes de concert dans un film. Par exemple, Épine ou Olivier, internaute de FIP, qui fondent d'émotion comme une glace au soleil pour Rebecca Del Rio dans Mulholland Drive de David Lynch, évidemment.
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0: Tom Hanks, alias le colonel Parker, électrisé par sa première rencontre avec le King dans Elvis de Baz Luhrmann, scène de concert préférée de Nathalie, Jeannot et Alain. Elvis en costume rose, qui commence d'un ton peu assuré sur scène pour rapidement provoquer un tsunami de désir dans toute la salle. Un pouvoir d'attraction phénoménal qui nous met la fièvre par ses températures déjà caniculaires. Glissons à présent dans la douceur d'un soir à Tanger. Installons-nous à la terrasse d'un bar de la Médina où Yasmine Ramdan offre un concert pour les habitués dans Only Lovers Left Alive, l'une des scènes de concert choisies par Nathalie et Caroline qui ont déclaré leur flamme au film de Jim Jarmusch sur nos réseaux sociaux.
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vous allez faire exactement ce que je vous dis.

0: Vous n'avez besoin de rien, Simon?
1: Si, apportez-moi des linges propres et de l'eau chaude.
0: Rien d'autre?
1: Si, des gencives de porc, j'ai un peu faim. Vite, vite!
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0: Écoutez, je crois que j'ai fait tout ce qui était en mon pouvoir. J'ai fait le maximum. À ce niveau-là où on en est, je crois qu'on peut dire à la grâce de Dieu et y aller.
1: Le film, vous l'avez mis?
0: Hein?

Et c'était nos auditeurs Andy et Mathieu qui ont choisi le duo Alain Chabat et Gérard Darmon, La Carioca dans la Cité de la Peur. Sur la scène du Palais des Festivals à Cannes, le duo s'en donne à cœur joie pour jouer les crooneurs de charme et les danseurs de salon. Un titre de 1933 et interprété la première fois par un autre duo qui deviendra célèbre dans le monde entier, Ginger Rogers et Fred Astaire. Ensemble, ils font mine d'improviser de petits entrechats, comme Darmon et Chabat, qui deviennent le temps d'une chanson les Ginger et Fred de la comédie. On continue notre émission spéciale scène de concert dans des films avec la grande Amalia Rodriguez interprétant Barco Negro dans un cabaret de Lisbonne dans Les Amants du Tage d'Henri Verneuil en 55 qui arrache des larmes à Ceudavo et Ricardo, internautes à l'écoute de FIP.

0: Ça vous plaît, madame?
1: Beaucoup. Je regrette de ne pas comprendre le portugais, ça doit être très beau.
0: C'est la femme d'un pêcheur dont le mari est mort en mer. Alors elle descend sur la plage tous les soirs et lui parle comme s'il était vivant. Elle lui dit... des choses, quoi. C'est l'amour.
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0: Lady Gaga et Bradley Cooper dans A Star Is Born. Choix de Cécile et Quentin, une dinguerie, nous écrivent-ils. On s'y croirait. Complètement d'accord avec vous. Leur duo fonctionne à merveille. On sent l'attirance et la complicité entre eux. L'hésitation de Lady Gaga qui s'affirme au fur et à mesure qu'elle chante. Une version très réussie de ce classique du cinéma hollywoodien. Dans un genre plus sombre, mais tout aussi sexy, disons moite et dangereux, Disorder, scène chaotique de concert de Joy Division dans Control d'Anton Corbijn. Très bon choix d'Audrey, Jocelyn et Rudy.
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0: Ian, you're so depressing.
1: I'm so happy to sit with you here.
0: Me too. I don't know what to say.
1: Well, what do you want to know?
0: Tell me your favorite movie.
1: I really like The Sound of Music. What?
0: Nothing.
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0: Your favorite color? Mine is purple.
1: Blue. Man City blue.
0: What is Man City blue?
1: Well, Man City is a football club. And they wear blue.
2: Mensch, du siehst ja aus wie ein Eichel.
3: Kommt dir vom Blutspenden, Mann.
2: Mensch, warum machst du das?
3: Brauch eben die Kohle, Mann.
2: Komm, Mensch. Du, ich guck mal, ob nicht einer von uns dabei übrig hat.
4: Des voix d'Annick Honoré à Ian Curtis dans Control, nous sommes passés à celle de jeunes ados paumés à Berlin dans Moi, Christian F. d'Uli Edel. Une scène poignante où la jeune fille, au petit matin d'une nuit d'errance dans la ville, observe un colleur d'affiche au mur, le prochain concert de David Bowie. Un concert et un film culte pour Kitty, Hamid, Laurent, Stéphane ou Mélodie qui nous ont envoyé ces mots émouvants. Je crois que c'est à ce moment-là que j'ai vraiment capté le charme magnétique de Bowie, cassant les codes de la masculinité habituelle. Sa façon de se mouvoir et ses regards m'ont bouleversée et je me suis identifiée à la jeune Christiane F. qui assistait au concert.

Ça ne s'invente pas. C'est un internaute nommé Léo qui aime Léo. Jean-Pierre, dans J'ai engagé un tueur, d'Aki Korismaki, où chante Joe Strummer sur une mini-scène à l'entrée d'un rad un peu sinistre. Devant une photo du King, guitare électrique en main, accompagnée du son d'un tam-tam, il chante quasiment a cappella cette superbe chanson Burning Lights. Toute la brutalité, la fragilité, le dénuement qu'on aime tellement chez Korismaki. Merci pour cet excellent choix qui donne envie de revoir le film. Un autre acteur qu'on aime beaucoup sur FIB, Bouli Lanners, quelque part dans une auberge en Finlande, pour Altra de Kervern et Delépine, à côté d'une tête d'élan empaillée, devant les clients du restaurant, dont les deux réalisateurs, il est totalement convaincant dans sa version de Sunny, une proposition de Gérard, auditeur de Certalem FIB.

0: Apparemment, vous connaissez bien mon matériel.
1: Vous voulez travailler ici ?

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1: Les Blues Brothers, choisis par de nombreux internautes, Patricia, Loïc, Yves, Antoine ou Cola, qui chantent sur la scène d'un bar aux États-Unis, protégés par une grille sur laquelle les clients leur jettent des bouteilles, pas toujours vides. Et on écoute à présent un extrait de la musique du charmant film de Jacques Rivette en 1994, Au bas fragile, dont Pierre, notre auditeur, se souvient. Parmi les nombreuses scènes musicales du film, celle où Enzo donne un concert dans une sorte de dancing, des jeunes gens évoluent sur la piste, parmi lesquels la ravissante Nathalie Richard, dans une petite robe noire, au son des naufragés volontaires.
2: À bien te regarder, tu ne manques pas d'air.
3: Qu'est-ce que j'ai encore fait?
2: Ce soir, jusqu'à présent, rien. Mais j'attends la suite.
3: Je me demande de quoi tu me crois capable.
2: Eh bien, sans crier gare, de te déguiser en courant d'air.
3: Il me semble que c'est plutôt toi la spécialiste des apparitions-disparitions.
2: Et l'autre jour, quand t'as changé de cavalière, la blonde, tu l'envoies sur les roses, et la brune, tu lui envoies des roses. Des roses jaunes. Pourquoi pas des rouges pendant que tu y es ?

0: Merci, Peter Peter.
1: Hello.
0: Dites-moi, franchement...
1: Franchement... Franchement... C'était bien joué. Ça m'a beaucoup plu. Je serais même assez pour...
0: Me faire chanter, c'est ça?
1: Vous feriez ça pour moi? Vous m'avez embrassé.
0: Regretter?
1: Je ne regrette pas, j'aimerais recommencer.
0: Recommencer?

0: Nathalie Richard et André Marcon dans Au bas fragile pour conclure ce certain LMFIP mixé par Mineta Diawara sur votre programmation musicale, chères auditrices et auditeurs internautes. Vous nous avez surpris, nous avons été heureux de lire vos mots pour cette émission spéciale Fête de la musique. Merci de nous avoir accompagnés ce soir. Une autre amatrice de FIP et de musique, la réalisatrice Laetitia Masson, qui vient de sortir son nouveau film Ulysse avec Élodie Bouchez et Stanislas Mérard. Réunis dans un drame émouvant, deux parents qui ont un enfant différent et qui se heurtent à la violence de notre société normative. Un très beau film qu'on vous conseille vivement, tendre, vrai, avec des acteurs qui nous absorbent et une histoire qui prend aux tripes. Et puis lorsque vous irez au cinéma MK2, vous pourrez lire dans le nouveau numéro du magazine Trois Couleurs un entretien avec la fabuleuse Tilda Swinton sur Derek Jarman, figure queer et punk essentielle avec qui elle a entre autres, tourner son tout premier film Caravaggio, c'était en 1986. Vous trouverez aussi un article sur l'exposition Marilyn à la Cinémathèque française, un grand dossier Retour de Cannes ou encore une savoureuse interview croisée des deux réalisateurs du film d'animation Jim Quinn. La semaine prochaine, à l'occasion de la rétrospective de ces films dans plusieurs villes de France cet été, une émission autour de Jacques Tati.
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Et la soirée continue sur FIP. 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Très belle fête de la musique à toutes et à tous. Si vous êtes parisien, bien sûr, et bien sûr aux autres également en musique sur FIP. Nous, on continue avec The Uhuru Dance Band.

18 juillet à Nîmes, le 23 août à Nice, ou encore à la rentrée, les 16 et 17 novembre, salle Pleyel, à Paris. Très belle soirée à toutes et à tous, c'est le solstice d'été. La journée est longue et chaude, il est 10h25.

Les Oracle Sisters sur FIP sur leur chanson Marseille. Et on va continuer avec Tame Impala dans la presque fraîcheur. Non, pas du tout. En tout cas, ça commence à descendre un petit peu. En tout cas, courage à vous si vous avez très chaud. Ventilez-vous, buvez de l'eau et surtout pas d'efforts inutiles. Juste écoutez la radio, ça fait du bien. Bonne soirée à toutes et à tous. À l'écoute de FIP et bonne fête de la musique.

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